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0: Bienvenue à vous, bonne journée, bon réveil avec Radio Campus 3. Bon courage à ceux qui sont déjà sur la route du boulot ou peut-être déjà même sur votre lieu de travail. Donc passez de bons moments avec nous, on va vous accompagner. Vous avez la possibilité d'écouter la radio, donc tout va bien, le meilleur du rock, le meilleur de la pop, de l'info, des rendez-vous tous les quarts d'heure. C'est la matinale Radio Campus 3 du jeudi qui démarre.
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0: Merci de nous rejoindre. Si vous venez d'allumer la radio, et la radio, c'est Radio Campus 3, les amis, la radio de la Fédé des étudiants troyens. Merci à tous d'être là. Le meilleur du rock, le meilleur de la pop, ça continue dans quelques secondes.
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0: C'est le meilleur du rock, le meilleur de la pop ici sur Radio Campus 3. Toute petite pause, quelques messages, il est 6h30, c'est l'heure de la Minute Info, la météo aussi. Dans moins d'un quart d'heure maintenant avec les prévisions météo pour aujourd'hui, pour demain, pour ce week-end, vous saurez tout. 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
6: Vous avez raison de vous poser la question dès maintenant. La prévention de la maladie d'Alzheimer ne commence pas à 70 ans. Notre cerveau, comme notre cœur, qui travaille souvent de concert, s'entretiennent au quotidien. Les messages de prévention sont finalement assez simples. Privilégier une alimentation équilibrée, riche en fruits, légumes, poissons, huile d'olive et limiter les produits transformés. Ces aliments riches en antioxydants et en acides gras de bonne qualité protègent les neurones contre l'inflammation et préservent les vaisseaux sanguins. Ensuite, l'activité physique, bouger, marcher, faire du sport, on le sait, favorise la circulation sanguine dans notre cerveau. Il est aussi très important de bien contrôler ses facteurs de risque cardiovasculaire. Tension, diabète, cholestérol, limiter la consommation de tabac et d'alcool. Ce qui est bon pour le cœur est bon pour le cerveau. Et il ne faut pas oublier la santé sensorielle et notamment auditive. Une bonne audition permet à notre cerveau de mieux traiter les informations et de rester stimulé. Enfin, il est important de rester actif au plan cognitif et social. La stimulation sociale est une excellente manière de faire travailler son cerveau.
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0: Lolo Mouzard, au micro, en studio, avec vous, comme toujours, sur Radio Campus 3, depuis nos studios ici à la Maison des étudiants, 6 rue de la Petite Courtine, en plein cœur, en plein territoire étudiant, hein, sur le campus des Comtes de Champagne à 3.
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0: Ciel très nuageux avec de courtes éclaircies, 16 degrés maxi à 3 aujourd'hui, 19 en ressenti à la faveur des éclaircies. Demain vendredi du mieux, demain vendredi 8 mai, ce sera même plutôt bien avec une météo au beau fixe. Du soleil dans un ciel peu nuageux, retour à la hausse pour les températures, 21 sous abri, ça fait 24 en ressenti demain. Samedi une belle journée, là, pas mal de soleil, température agréable, tout va bien, 23 en moyenne sous abri, 28 en ressenti quand même. Dimanche, variable en matinée et de plus en plus nuageux l'après-midi, des averses possibles aussi du côté des thermomètres, ça va fléchir, de 12 à 20 degrés attendus, 24 en ressenti dans l'aube ce dimanche.
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5: La deuxième heure, la deuxième partie de notre matinale du jeudi, ça passera par un nouveau bloc-notes dans quelques minutes, à Icare, tout à l'heure, à la demi, 7h30, Info Campus 3, l'actualité de notre association, l'actualité donc de la Fédération des étudiants troyens, et puis un nouveau point météo avec la tendance pour les jours qui viennent dans l'aube, à moins le quart, le détail des prévisions, vous saurez tout.
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0: Merci à tous d'avoir choisi Radio Campus 3 en ce jeudi. On est là, évidemment, toute l'équipe pour vous accompagner. 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
0: 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Sont concernés les enfants entrant en maternelle, les enfants entrant en CP et les nouveaux arrivants à 3. La rentrée scolaire aura lieu le mardi 1er septembre 2026. Pensez à inscrire votre enfant dans les délais surtout. Hein. Toutes les infos via ville-3.fr.
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2: À l'heure du petit-déj, la matinale Radio Campus 3, ou même peut-être sur la route du boulot, on est avec vous, dans les voitures, le meilleur du rock, le meilleur de la pop, ça va continuer, mais pour l'heure, on va parler de notre asso. On n'est jamais aussi bien servi que par soi-même. Parlons un petit peu de l'actualité de la Fédération des étudiants troyens. Info Campus 3 à suivre.
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3: Bonjour à toutes et à tous, c'est Axel Meunier, le président de la Fédération des étudiants troyens. Encore ce mois-ci, on se retrouve pour parler de la Fédération, de ses missions et des associations qui la constituent. Donc tout d'abord, c'est quoi Campus 3 ? Campus 3, on est là pour représenter tous les étudiants troyens à l'échelle de la ville, mais on est aussi là pour accompagner les associations étudiantes qui constituent le paysage associatif de la ville de Troyes, que ce soit au travers de différentes formations, comme des formations qu'on a pu faire le mois dernier, des formations de personnes de confiance, pour accompagner les étudiants en soirée à avoir les bons gestes, pour accompagner les personnes qui sont en difficulté ou qui rencontrent des problèmes. Mais la fédération, c'est aussi des projets, comme des gros projets annuels, comme la Nuit Campus 3 qu'on organise tous les ans, mais d'autres projets qui viennent parsemer toute notre année, avec typiquement le projet qu'on a actuellement dans les cartons, qui se déroulera début juin. Donc c'est un projet de kermesse où l'objectif est de réunir les différentes associations de la ville de Troyes, mais également de proposer, côté Technopole, des activités, une journée un peu sympathique pour où les étudiants pourront se retrouver, échanger et passer une bonne après-midi tous ensemble. Donc voilà, la fédération, c'est tout ça et encore beaucoup plus. Et actuellement, la fédération a fait différentes actions. On a notamment notre conseil d'administration qui s'est déroulé ce mois-ci. Conseil d'administration qui consiste en le rassemblement de toutes les associations adhérentes à la fédération pour son administration. Donc c'était un moment de démocratie de notre fédération où les différents acteurs, que ce soit des acteurs de l'IUT, que ce soit des étudiants de l'UTT, des étudiants de la Y School ou bien encore de l'école d'infirmières, de l'université, ont pu se réunir pour échanger sur les sujets de la fédération, sur les actions qu'on veut mettre en place collectivement et sur les moyens de se rencontrer les uns des autres. La fédération, c'est tout ça, c'est beaucoup d'actions. Et là, nous arrivons donc à la fin de mon mandat. Donc courant du mois de juin, je laisserai mon mandat à mon successeur. Donc si vous souhaitez accompagner la fédération sur ses actions l'année prochaine ou même dès à présent, n'hésitez pas à nous contacter via notre adresse mail contact@campus3.fr. Si vous souhaitez rejoindre la grande aventure de la fédération et la faire vivre et continuer de vivre la vie étudiante de notre ville de Troyes, n'hésitez pas à nous contacter. Nous sommes là et merci à toutes pour votre écoute et très bonne journée sur Radio Campus 3.
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0: On est avec vous comme hier et comme demain d'ailleurs, tous les jours, on vous accompagne en FM hein, dans la région, dans le département de l'Aube, 88.7, également via la radio numérique terrestre, vous nous écoutez en DAB+, et puis le net campus3.fr, les plateformes de streaming, vos applis mobiles, l'appli iOS, Android, et tout ça est gratuit.
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0: Ciel très nuageux avec de courtes éclaircies, 16 degrés maxi à 3 aujourd'hui, 19 en ressenti à la faveur des éclaircies. Demain vendredi du mieux, demain vendredi 8 mai, ce sera même plutôt bien avec une météo beau fixe. Du soleil dans un ciel peu nuageux, retour à la hausse pour les températures, 21 sous abri, ça fait 24 en ressenti demain. Samedi une belle journée, là, pas mal de soleil, température agréable, tout va bien, 23 en moyenne sous abri, 28 en ressenti quand même. Dimanche, variable en matinée et de plus en plus nuageux l'après-midi, des averses possibles aussi du côté des thermomètres, ça va fléchir, de 12 à 20 degrés attendus, 24 en ressenti dans l'Aube ce dimanche.
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5: Jusqu'à 9h, la matinale Radio Campus 3, on entame la troisième et dernière partie. À 9h, la minute de la maison du boulanger. Hein. C'est Anne-Sophie Duriga du Centre culturel de Troyes qui nous rejoindra tout à l'heure.
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0: Musique et info pour vous accompagner sur Radio Campus Roy. C'est comme ça tous les jours, tous les matins, la matinale jusqu'à 9h.
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0: Radio Campus 3, la matinale du jeudi. J'espère que tout va bien de votre côté, que vous passez de bons moments avec nous ce matin. On a la musique qu'il faut, le meilleur du rock, le meilleur de la pop. Vos rendez-vous du jeudi, le monde réel, le moment un petit peu réflexion. Hein. Là, à 8h30, la minute philo avec Philippe R, notre prof de lettres. Le monde réel, après une mini pause.
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5: Bonjour à tous, bienvenue dans le monde réel. Eh bien, c'est le grand silence. On a perdu un quart de nos mots en 15 ans, un quart de volume prononcé. Pas ceux des grands discours, des réunions ou des déclarations solennelles, non, les mots qui ne pèsent rien et tout à la fois, les bonjours distraits à la boulangerie, les ça va lancés en passant devant un collègue, les à tout à l'heure, échangés sans y penser, ces petits mots fatigues qui entretiennent le lien de communication, ces rituels sociaux qui huilent la mécanique du quotidien, eh bien ils se sont évaporés et personne ne semble s'en inquiéter. Le télétravail a achevé ce que les smartphones avaient commencé. Plus de pauses café, plus de discussions improvisées devant la machine à café, plus de ces moments où l'on refaisait le monde en 5 minutes entre deux dossiers. Et les 15-25 ans, génération ultra connectée, sont ceux qui parlent le moins. Une enquête récente révèle qu'ils passent 3 heures par jour sur leurs écrans. Et pourquoi ? Pour scroller, liker, partager des vies qui n'existent pas, et pour oublier la leur. Pourtant, un linguiste note une compensation. On parle moins, certes, mais on écrit plus. Des messages, des émojis, des stories, des réactions en boucle. Mais est-ce que ces échanges numériques comblent vraiment le vide ? L'OMS, l'Organisation Mondiale de la Santé, a sonné l'alarme en 2025. Une personne sur 6 sur la planète se sent seule. Et les réseaux sociaux, loin de remédier à cette épidémie, l'aggravent. Les études sont formelles. Plus on passe de temps sur les écrans, plus le sentiment de solitude grandit. Pire, les jeunes qui utilisent passivement les réseaux sociaux sans vraiment interagir voient leur isolement s'accentuer de 20 à 30%. Alors, est-ce qu'on doit forcer les gens à se parler ? Est-ce qu'on en est vraiment là ? Écoutez, n'hésitez pas, lancez là votre blague nulle à la pause déjeuner, c'est toujours ça.
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0: Ciel très nuageux avec de courtes éclaircies, 16 degrés maxi à 3 aujourd'hui, 19 en ressenti à la faveur des éclaircies. Demain vendredi du mieux, demain vendredi 8 mai, ce sera même plutôt bien avec une météo beau fixe. Du soleil dans un ciel peu nuageux, retour à la hausse pour les températures, 21 sous abri, ça fait 24 en ressenti demain. Samedi une belle journée, là, pas mal de soleil, température agréable, tout va bien, 23 en moyenne sous abri, 28 en ressenti quand même. Dimanche, variable en matinée et de plus en plus nuageux l'après-midi, des averses possibles aussi du côté des thermomètres, ça va fléchir, de 12 à 20 degrés attendus, 24 en ressenti dans l'aube ce dimanche.
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14: Bonjour à toutes et à tous. On se retrouve cette semaine pour vos rendez-vous culturels de Troyes avec la maison du boulanger. On donne un petit coup de projecteur sur le week-end qui arrive et il y a de quoi bien finir la semaine. Un petit rappel d'abord avec l'exposition de Béatrice Tabac qui se poursuit dans les salles Raymond Moretti de la maison du boulanger jusqu'au 7 juin. En entrée libre, cette exposition est ouverte du mercredi au dimanche de 15h à 19h. Ces toiles fascinantes qui explorent le lien entre l'humain et l'animal sont là pour encore quelques semaines, alors profitez-en. Ce vendredi 8 mai, cap sur le 3 fois plus à 20h30 pour une soirée qui s'annonce absolument réjouissante avec Hassan de Monaco. Le personnage est savoureux. Infirmier anesthésiste, pur produit de la principauté de Monaco, d'origine marocaine, il transforme son quotidien complètement atypique en spectacle. C'est de l'autodérision, de la tendresse, un sens du récit irrésistible et un hommage vibrant à son métier de soignant et à ses parents. Partout où il est passé, le public est unanime, drôle, émouvant, une énergie qui booste le moral. Hassan de Monaco, c'est bien plus qu'un humoriste, c'est un phénomène. Et pour 18 euros la place, on aurait tort de s'en priver. Et pour finir ce week-end en beauté, le dimanche 10 mai à 17h, toujours aux 3 fois plus, les hommes sont des femmes comme les autres. Un boulevard moderne à toute allure, amour, quiproquo, rebondissement, exotisme et revolver au programme. Stéphane, plutôt sympa mais franchement macho, va se retrouver dans la peau d'une superbe bombe latine le temps d'une soirée. Et là, tout dérape, tout s'emballe. 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Déjantées, décalées, jubilatoires. Parfait à voir en couple, entre amis ou en famille. 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Je vous souhaite un très beau week-end à toutes et à tous et je vous dis à très bientôt.
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7: Bienvenue dans 24 images secondes. À voir au ciné, cette semaine, c'est quoi l'amour? Lorsque Fred demande à son ex-femme Marguerite de faire annuler leur mariage à l'église pour pouvoir s'y remarier, elle se réjouit de le voir refaire sa vie, mais ce qui devait être une simple formalité s'avère plus compliqué que prévu et va les mener jusqu'à Rome avec leurs enfants et leur nouveau conjoint. Un voyage haut en couleur pour tous les membres de cette famille recomposée. C'est quoi l'amour? Une comédie avec Laure Calamy, Vincent Macken et Mélanie Thierry notamment.
15: Moi, c'est Marguerite. Dans ma vie, il y a Sofiane et notre fille Raphaël.
16: Les petits copains, les devoirs, le sport, tout rentre pas.
17: C'est pas les petits copains, c'est le petit copain.
18: On peut parler de tout ça à la maison. Merci. Tu prends ça comme un exercice. C'est des choses qui arrivent.
15: Il y a aussi Léa.
19: Bon, faut que j'y aille là.
15: La fille que j'ai eue avec mon ex, Fred.
0: Toi et moi, on s'est mariés à l'église et je peux pas m'y remarier. Tout simplement parce qu'on peut pas se marier deux fois à l'église.
15: Tu vas te marier?
0: Bah oui.
15: Bon, et du coup, il y a aussi Chloé,
3: la compagne de Fred.
6: Je dois signer quoi?
0: C'est un peu plus compliqué qu'une signature, mais enfin, c'est pas la mer à boire. Hein.
5: Est-ce avec lui que vous avez perdu votre virginité?
4: Il a pas arrêté de sous-entendre que j'étais une énorme pute parce que toi, t'as dit que j'avais couché avec tout le monde, à tout va.
0: Non, non, attends.
11: Qu'est-ce que tu fous avec une ultra-cato, toi?
0: Je l'habille, toi.
9: C'est au Vatican que le dossier sera traité.
10: Plutôt sympa comme châtiment. Un petit voyage à Rome.
15: Ça me ferait trop plaisir de venir.
12: Moi aussi, je viens.
2: Tom, il dit qu'il pourrait venir. Ses parents, ils sont chauds.
14: Moi, je me débrouille super bien en italien et je connais hyper bien la ville. Je suis un super guide.
0: Ah ben.
11: Ah bah oui, tu viendrais.
15: Quand on s'est mariés comme ça. Vous étiez beaux tous les deux. Et quand on s'est séparés comme ça.
7: Mis à mort ou mise à mort, un film réalisé par Guillaume Niclou. Romy, accompagné de son amie Chloé, se rend aux Canaries pour mixer lors d'une soirée techno. Au petit matin, son amie a disparu. Aidé de Vincent, le patron du nightclub, Romy se lance alors à la recherche de Chloé. Mis à mort, un film avec notamment Benoît Magimel. C'était super. Tu veux boire un verre?
1: J'aimerais bien, mais je cherche ma copine.
19: Bon, alors t'es où? Rappelle-moi, je m'inquiète.
13: It's not like her at all to disappear without saying anything.
16: Is your friend religious?
13: What?
16: We have a lot of cults in the archipelago.
13: Cults?
18: Le mec qui parle avec Chloé sur la piste, c'est lui, j'en suis sûre.
19: je les ai suivis.
8: T'inquiète pas, on va retrouver ta copine. Je vais t'emmener quelque part. On dit que ça lui est magique.
7: À voir également au ciné cette semaine, Mortal Kombat 2. Les champions plébiscités par les fans, désormais secondés par Johnny Cage en personne, s'affrontent dans un tournoi ultime, sans foi ni loi.
20: Onomas, merci.
21: Tu es Johnny Cage ? J'adorais Citizen Cage quand j'étais gamin.
20: Merci mec, ça fait plaisir.
21: Il devrait faire un reboot.
20: Y'a pas un blaireau qui irait voir ça. C'était déjà de la merde dans les années 90.
21: Johnny Cage, tu as été choisi pour combattre.
20: Oh, me dites pas que vous êtes des fans débiles.
21: Comment tu fais ça ?
22: Vous nous suivez ou pas ?
20: Je suis où, bordel ?
22: Ça s'appelle le Mortal Kombat. C'est un tournoi d'arts martiaux. Un tournoi à mort.
20: Va chier.
21: C'est une guerre pour l'avenir de ton monde.
20: Vous êtes cons ou quoi ?
21: Je suis pas un de vos champions. J'ai pas des bras de Transformers. Mes mains lancent pas des éclairs. J'ai rien à voir avec ce merdier. Je suis un acteur.
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1: Salut tout le monde, bienvenue à vous. Très bon jeudi avec Radio Campus 3. Un ciel très nuageux aujourd'hui avec de courtes éclaircies, 16 degrés en moyenne pour cet après-midi à 3, 19 en ressenti à la faveur des éclaircies. Demain, vendredi, du mieux là, ce serait même plutôt bien avec une météo beau fixe pour ce vendredi 8 mai. Du soleil dans un ciel peu nuageux, retour à la hausse aussi pour les températures. On attend 21 degrés sous abri demain au meilleur de la journée, ça fait 24 en ressenti. Samedi, une belle journée, même très belle journée, pas mal de soleil en vue, température agréable, 23 en moyenne sous abri, 28 en ressenti quand même ce samedi. Dimanche, variable en matinée et de plus en plus nuageux l'après-midi, des averses possibles et du côté des thermomètres, ça va fléchir un peu, de 12 à 20 degrés attendus dans le département, 24 en ressenti ce dimanche dans l'aube.
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4: Bonjour à toutes et à tous. On se retrouve cette semaine pour vos rendez-vous culturels de Troyes avec la Maison du Boulanger. On donne un petit coup de projecteur sur le week-end qui arrive et il y a de quoi bien finir la semaine. Un petit rappel d'abord avec l'exposition de Béatrice Tabac qui se poursuit dans les salles Raymond Moretti de la Maison du Boulanger jusqu'au 7 juin. 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Ces toiles fascinantes qui explorent le lien entre l'humain et l'animal sont là pour encore quelques semaines, alors profitez-en. Ce vendredi 8 mai, cap sur le 3 fois plus à 20h30 pour une soirée qui s'annonce absolument réjouissante avec Hassan de Monaco. Le personnage est savoureux. Infirmier anesthésiste, pur produit de la principauté de Monaco, d'origine marocaine, il transforme son quotidien complètement atypique en spectacle. C'est de l'autodérision, de la tendresse, un sens du récit irrésistible et un hommage vibrant à son métier de soignant et à ses parents. Partout où il est passé, le public est unanime, drôle, émouvant, une énergie qui booste le moral. Hassan de Monaco, c'est bien plus qu'un humoriste, c'est un phénomène. Et pour 18€ la place, on aurait tort de s'en priver. 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Stéphane, plutôt sympa mais franchement macho, va se retrouver dans la peau d'une superbe bombe latine le temps d'une soirée. Et là, tout dérape, tout s'emballe. 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Déjantées, décalées, jubilatoires. Parfait à voir en couple, entre amis ou en famille. 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
17: Bonjour à tous, bienvenue dans le monde réel. Eh bien, c'est le grand silence. On a perdu un quart de nos mots en 15 ans, un quart de volume prononcé. Pas ceux des grands discours, des réunions ou des déclarations solennelles, non, les mots qui ne pèsent rien et tout à la fois, les bonjours distraits à la boulangerie, les ça va lancés en passant devant un collègue, les à tout à l'heure, échangés sans y penser, ces petits mots fatigues qui entretiennent le lien de communication, ces rituels sociaux qui huilent la mécanique du quotidien, eh bien ils se sont évaporés et personne ne semble s'en inquiéter. Le télétravail a achevé ce que les smartphones avaient commencé. Plus de pauses café, plus de discussions improvisées devant la machine à café, plus de ces moments où l'on refaisait le monde en 5 minutes entre deux dossiers. Et les 15-25 ans, génération ultra connectée, sont ceux qui parlent le moins. Une enquête récente révèle qu'ils passent 3 heures par jour sur leurs écrans. Et pourquoi ? Pour scroller, liker, partager des vies qui n'existent pas, et pour oublier la leur. Pourtant, un linguiste note une compensation. On parle moins, certes, mais on écrit plus. Des messages, des émojis, des stories, des réactions en boucle. Mais est-ce que ces échanges numériques comblent vraiment le vide ? L'OMS, l'Organisation Mondiale de la Santé, a sonné l'alarme en 2025. Une personne sur 6 sur la planète se sent seule. Et les réseaux sociaux, loin de remédier à cette épidémie, l'aggravent. Les études sont formelles. Plus on passe de temps sur les écrans, plus le sentiment de solitude grandit. Pire, les jeunes qui utilisent passivement les réseaux sociaux sans vraiment interagir voient leur isolement s'accentuer de 20 à 30%. Alors, est-ce qu'on doit forcer les gens à se parler ? Est-ce qu'on en est vraiment là ? Écoutez, n'hésitez pas, lancez là votre blague nulle à la pause déjeuner, c'est toujours ça.
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12: Salut tout le monde, bienvenue à vous sur Radio Campus 3, la radio de la Fédération des étudiants troyens. Je suis ravi de vous retrouver, comme c'est le cas d'ailleurs jour après jour. Voilà, l'après-midi c'est Forum Campus entre 16h et 18h avec pas mal d'infos vie étudiante, évidemment notamment Info Campus 3, l'actualité de notre asso, l'actualité de la Fédération des étudiants troyens Campus 3. Ce sera à 16h30 et puis aussi la minute de la maison du boulanger, ça ce sera dans la deuxième heure et c'est Anne-Sophie Duriga qui nous rejoindra tout à l'heure pour tout nous dire. Ce sera 17h30. Très bon après-midi avec nous.
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0: Du rock, de la pop, c'est tout ce qu'on aime ça, hein, sur Radio Campus 3 évidemment, c'est ce qu'on vous offre. À longueur de journée, ça va continuer après un peu d'infos là, c'est le moment.
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0: Merci à tous d'avoir choisi Radio Campus 3. Alors 16h30, le jeudi, on parle de notre asso. Le point sur l'actualité de Campus 3, de la Fédération des étudiants troyens, juste après ça.
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0: Merci à vous de nous rejoindre. Vous tombez bien là. On va parler météo, hein. Ça nous concerne tous, ça. Et le retour de la musique juste après sur Radio Campus 3.
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0: Ciel bien nuageux dans la région, de courtes éclaircies, 16 degrés en moyenne sous abri, 19 en ressenti à la faveur des éclaircies dans le département. Demain vendredi 8 mai, du mieux, ce sera même plutôt bien avec une météo beau fixe, du soleil dans un ciel peu nuageux. Retour à la hausse aussi pour les températures, demain vendredi 21 sous abri, 24 en ressenti. Samedi là, une belle journée, même très belle journée, pas mal de soleil annoncé, température agréable, 23 en moyenne sous abri, 28 en ressenti quand même dans le département. Dimanche, variable en matinée, de plus en plus nuageux l'après-midi, des averses possibles, du côté des thermomètres, ça va fléchir un peu, de 12 à 20 degrés attendus, 24 en ressenti dans l'Aube ce dimanche.

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12: Et oui, on est bien sur Radio Campus 3, hein, vous et moi, on a la situation en main, alors vous, vous écoutez dans de bonnes conditions, j'espère en tout cas, voilà, vous profitez du bon son pop-rock Radio Campus 3, et moi, je vous distille notamment des infos, il y aura un nouveau bloc-notes dans quelques minutes, Aïka, Anne-Sophie Duriga aussi nous rejoindra d'ici une demi-heure pour la minute de la maison du boulanger, et puis, à moins le cas, un nouveau point météo avec la tendance pour demain, pour ce week-end dans l'aube.
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0: Radio Campus 3, dans les voitures, où que vous soyez d'ailleurs, dans les voitures, chez vous, au boulot, au bureau, à l'atelier, c'est partout, tout le temps, du bon son, le meilleur du rock, le meilleur de la pop, une bonne dose d'infos pour vous.
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0: On a la situation en main, tout va bien. Alors vous, de votre côté, vous écoutez la radio dans de bonnes conditions, j'espère. Vous profitez du bon son pop rock et des infos aussi. Moi, je vous distille d'ailleurs des infos et je vais laisser ma place quand même pour accueillir Anne-Sophie Duriga. C'est le moment, le grand moment de la minute de la maison du boulanger. À suivre dans quelques secondes.
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6: Bonjour à toutes et à tous, on se retrouve cette semaine pour vos rendez-vous culturels de Troyes avec la maison du boulanger. On donne un petit coup de projecteur sur le week-end qui arrive et il y a de quoi bien finir la semaine. Un petit rappel d'abord avec l'exposition de Béatrice Tabac qui se poursuit dans les salles Raymond Moretti de la maison du boulanger jusqu'au 7 juin. En entrée libre, cette exposition est ouverte du mercredi au dimanche de 15h à 19h. Ces toiles fascinantes qui explorent le lien entre l'humain et l'animal sont là pour encore quelques semaines, alors profitez-en. Ce vendredi 8 mai, cap sur le 3 fois plus à 20h30 pour une soirée qui s'annonce absolument réjouissante avec Hassan de Monaco. Le personnage est savoureux. Infirmier anesthésiste, pur produit de la principauté de Monaco, d'origine marocaine, il transforme son quotidien complètement atypique en spectacle. C'est de l'autodérision, de la tendresse, un sens du récit irrésistible et un hommage vibrant à son métier de soignant et à ses parents. Partout où il est passé, le public est unanime, drôle, émouvant, une énergie qui booste le moral. Hassan de Monaco, c'est bien plus qu'un humoriste, c'est un phénomène. Et pour 18 euros la place, on aurait tort de s'en priver. Et pour finir ce week-end en beauté, le dimanche 10 mai à 17h, toujours aux 3 fois plus, les hommes sont des femmes comme les autres. Un boulevard moderne à toute allure, amour, quiproquo, rebondissement, exotisme et revolver au programme. Stéphane, plutôt sympa mais franchement macho, va se retrouver dans la peau d'une superbe bombe latine le temps d'une soirée. Et là, tout dérape, tout s'emballe. Les situations deviennent de plus en plus rocambolesques. Déjantées, décalées, jubilatoires. Parfait à voir en couple, entre amis ou en famille. 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Je vous souhaite un très beau week-end à toutes et à tous et je vous dis à très bientôt.
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0: Lolo Mouzard avec vous, comme c'est le cas d'ailleurs le matin, l'après-midi et ce soir aussi. Hein, ce soir, ce jeudi. Ce soir, c'est Rockstation avec plein de nouveautés, de découvertes, les classiques du rock également, les tubes incontournables. 21h, 23h. Ce soir et dimanche également. En début d'après-midi, 14h, 16h, Rockstation sur Radio Campus 3.
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0: Ciel bien nuageux dans la région, de courtes éclaircies, 16 degrés en moyenne sous abri, 19 en ressenti, hein, à la faveur des éclaircies dans le département. Demain vendredi 8 mai, du mieux, ce sera même plutôt bien avec une météo beau fixe, du soleil dans un ciel peu nuageux. Retour à la hausse aussi pour les températures, demain vendredi 21 sous abri, 24 en ressenti. Samedi là, une belle journée, même très belle journée, pas mal de soleil annoncé, température agréable, 23 en moyenne sous abri, 28 en ressenti quand même dans le département. Dimanche, variable en matinée, de plus en plus nuageux l'après-midi, des averses possibles, du côté des thermomètres ça va fléchir un peu, de 12 à 20 degrés attendu, 24 en ressenti dans l'aube ce dimanche.
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1: 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Pour la première fois, l'ensemble des objets de la tombe princière est présenté au public un peu plus de 10 ans après leur découverte. 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
1: Bienvenue dans 24 images secondes. À voir au ciné, cette semaine, c'est quoi l'amour? Lorsque Fred demande à son ex-femme Marguerite de faire annuler leur mariage à l'église pour pouvoir s'y remarier, elle se réjouit de le voir refaire sa vie, mais ce qui devait être une simple formalité s'avère plus compliqué que prévu et va les mener jusqu'à Rome avec leurs enfants et leur nouveau conjoint. Un voyage haut en couleur pour tous les membres de cette famille recomposée. C'est quoi l'amour? Une comédie avec Laure Calamy, Vincent Macken et Mélanie Thierry notamment.
5: Moi, c'est Marguerite. Dans ma vie, il y a Sofiane et notre fille Raphaël.
6: Les petits copains, les devoirs, le sport, tout rentre
7: pas. C'est pas les petits copains, c'est le petit copain.
8: On peut parler de tout ça à la maison. Merci. Tu prends ça comme un exercice. C'est des choses qui arrivent.
5: Il y a aussi Léa.
9: Bon, faut que j'y aille là.
5: La fille que j'ai eue avec mon ex, Fred.
10: Toi et moi, on s'est mariés à l'église et je peux pas m'y remarier. Tout simplement parce qu'on peut pas se marier deux fois à l'église.
5: Tu vas te marier?
10: Bah oui.
5: Bon, et du coup, il y a aussi Chloé,
11: la compagne de Fred.
12: Je dois signer quoi?
10: C'est un peu plus compliqué qu'une signature, mais enfin, c'est pas la mer à boire. Hein.
13: Est-ce avec lui que vous avez perdu votre virginité?
14: Il a pas arrêté de sous-entendre que j'étais une énorme pute parce que toi, t'as dit que j'avais couché avec tout le monde, à tout va.
10: Non, non, attends.
15: Qu'est-ce que tu fous avec une ultra-cato, toi?
16: Je l'habille, toi.
17: C'est au Vatican que le dossier sera traité.
18: Plutôt sympa comme châtiment. Un petit voyage à Rome.
9: Ça me ferait trop plaisir de venir.
8: Hein? Moi aussi, je viens.
19: Tom, il dit qu'il pourrait venir. Ses parents, ils sont chauds.
3: Moi, je me débrouille super bien en italien et je connais hyper bien la ville. Je suis un super guide.
10: Ah bah.
5: Ah bah oui, tu viendrais.
15: Quand on s'est mariés comme ça. Vous étiez beaux tous les deux. Et quand on s'est séparés comme ça.
1: Mis à mort ou mise à mort, un film réalisé par Guillaume Niclou. Romy, accompagné de son amie Chloé, se rend aux Canaries pour mixer lors d'une soirée techno. Au petit matin, son amie a disparu. Aidé de Vincent, le patron du nightclub, Romy se lance alors à la recherche de Chloé. Mis à mort, un film avec notamment Benoît Magimel.
7: C'était super. Tu veux boire un verre?
5: J'aimerais bien, mais je cherche ma copine.
2: Bon, alors t'es où? Rappelle-moi, je m'inquiète.
17: It's not like her at all to disappear without saying anything.
0: Is your friend religious?
17: What?
0: We have a lot of cults in the archipelago.
17: Cults?
5: Le mec qui parlait avec Chloé sur la piste, c'est lui, j'en suis sûre. Je les ai suivis.
7: T'inquiète pas, on va retrouver ta copine. Je vais t'emmener quelque part. On dit que c'est un lieu magique.
1: À voir également au ciné cette semaine, Mortal Kombat 2. Les champions plébiscités par les fans, désormais secondés par Johnny Cage en personne, s'affrontent dans un tournoi ultime, sans foi ni loi.
19: Onomas, merci.
9: Tu es Johnny Cage? J'adorais Citizen Cage quand j'étais gamin.
19: Merci, mec, ça fait plaisir.
9: Il devrait faire un reboot.
19: Y a pas un blaireau qui irait voir ça. C'était déjà de la merde dans les années 90.
9: Johnny Cage, tu as été choisi pour combattre.
19: Oh, me dites pas que vous êtes des fans débiles. Comment tu fais ça?
6: Vous nous suivez ou pas? Ça s'appelle le Mortal Kombat. C'est un tournoi d'arts martiaux. Un tournoi à mort.
9: Va chier.
19: C'est une guerre pour l'avenir de ton monde.
9: Vous êtes cons ou quoi?
19: Je suis pas un de vos champions. J'ai pas des bras de Transformers. Mes mains lancent pas des éclairs. J'ai rien à voir avec ce merdier. Je suis un acteur.
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1: 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ateliers, des démonstrations, jeux et mini-conférences autour de la lumière et des couleurs. Ce sera le samedi 23 mai de 14h à 18h à la Cité du Vitrail. 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
11: Bonjour à tous, bienvenue dans le monde réel. Eh bien, c'est le grand silence. On a perdu un quart de nos mots en 15 ans, un quart de volume prononcé. Pas ceux des grands discours, des réunions ou des déclarations solennelles, non, les mots qui ne pèsent rien et tout à la fois, les bonjours distraits à la boulangerie, les ça va lancés en passant devant un collègue, les à tout à l'heure, échangés sans y penser, ces petits mots fatigues qui entretiennent le lien de communication, ces rituels sociaux qui huilent la mécanique du quotidien, eh bien ils se sont évaporés et personne ne semble s'en inquiéter. Le télétravail a achevé ce que les smartphones avaient commencé. Plus de pauses café, plus de discussions improvisées devant la machine à café, plus de ces moments où l'on refaisait le monde en 5 minutes entre deux dossiers. Et les 15-25 ans, génération ultra connectée, sont ceux qui parlent le moins. Une enquête récente révèle qu'ils passent 3 heures par jour sur leurs écrans. Et pourquoi ? Pour scroller, liker, partager des vies qui n'existent pas, et pour oublier la leur. Pourtant, un linguiste note une compensation. On parle moins, certes, mais on écrit plus. Des messages, des émojis, des stories, des réactions en boucle. Mais est-ce que ces échanges numériques comblent vraiment le vide ? L'OMS, l'Organisation Mondiale de la Santé, a sonné l'alarme en 2025. Une personne sur 6 sur la planète se sent seule. Et les réseaux sociaux, loin de remédier à cette épidémie, l'aggravent. Les études sont formelles. Plus on passe de temps sur les écrans, plus le sentiment de solitude grandit. Pire, les jeunes qui utilisent passivement les réseaux sociaux sans vraiment interagir voient leur isolement s'accentuer de 20 à 30%. Alors, est-ce qu'on doit forcer les gens à se parler ? Est-ce qu'on en est vraiment là ? Écoutez, n'hésitez pas, lancez là votre blague nulle à la pause déjeuner, c'est toujours ça.
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